0: êtes-vous ?
1: Dobby, monsieur. Dobby, l'elfe de maison.
0: Je ne veux pas paraître grossier, mais ce n'est pas le moment idéal pour recevoir un elfe de maison dans ma chambre.
1: Oh oui, monsieur, Dobby le sait bien. Dobby est venu vous dire de... Oh, c'est difficile, monsieur. Dobby ne sait par où commencer.
0: Vous ne voulez pas vous asseoir ?
1: M'asseoir ? M'asseoir ?
0: Dobby, chut ! Pardon, je ne voulais pas vous offenser, je vous assure.
1: Offenser, Dobby ? Dobby connaît votre grandeur, monsieur, mais jamais encore un sorcier ne lui avait demandé de s'asseoir, comme s'il était son égal.
0: Oh, vous ne connaissez pas beaucoup de sorciers aimables, alors ?
1: Non, en effet. C'est très mal d'avoir dit ça. Oh, méchant Dobby !
0: Arrêtez, Dobby ! Dobby, chut, arrêtez, s'il vous plaît.

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2: C'est bien ce que je dis, on peut rien faire.

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0: La première fois que j'ai mangé au restaurant. La première fois que j'ai cuisiné avec maman. La première fois que j'ai réussi à marcher.
1: La première fois que j'ai mangé des frites.
2: La première fois que je suis tombée amoureuse.
0: La première fois que je suis allée à la mer.
3: La première fois que je me suis ouvert l'arcade sourcilière.
4: La première fois que je suis tombée dans la piscine.

0: Non mais qu'est-ce que c'est que ça là?
1: Bah alors?
2: Mais quoi?
0: Bah je t'arrête tout de suite, d'abord tu me vouvoies. On se connaît pas, on n'a pas gardé les moutons ensemble. Et puis ensuite tu me donnes du monsieur s'il te plaît, tu fais un effort.
2: Oui, désolé.
0: Malpoli,
2: pardon.
0: Incroyable ça.
3: Excusez-moi monsieur, monsieur le renard. Où sont passés les hommes, où est-ce qu'ils se cachent?
0: Mais c'est incroyable, non mais ta mère elle t'a pas appris la politesse? Mais le renard, il a un nom le renard. Toi t'as un nom?
2: Oui.
0: Et ben moi j'ai un nom aussi.
2: Mais je connais pas moi.
0: Mais tu le demandes. Moi c'est Robin de la forêt.
2: Ah d'accord.
0: C'est pas compliqué.
2: Ok.
3: Excusez-moi monsieur, monsieur le renard. Que l'on nomme Robin, Robin de la forêt. Où sont passés les hommes, où est-ce qu'ils se cachent?
0: Ouais, puis bon, un nom c'est bien mais ça fait pas tout. Il y a l'apparence qui compte vachement, tu vois. Alors c'est Robin, avec un très beau chapeau vert, orné d'une longue plume rouge et un beau plastron vert avec un arc et des flèches.
2: Ah oui.
0: T'as vu, il est beau mon arc, hein.
2: Ah oui, il est beau.
0: J'aimerais en avoir un comme ça, hein.
2: Ah, j'aimerais bien.
0: Et bah t'en as pas.

0: coup, les pauvres à qui j'ai donné l'argent des riches, eh ben ils deviennent riches.
1: Oui, c'est vrai.
0: Et donc, je leur reprends forcément, puisque je prends l'argent des riches et qu'eux, ils sont riches maintenant.
1: Ah, mais ça, c'est injuste.
0: Ouais, mais c'est logique.
1: Ah,
0: ouais, si, c'est logique.

0: ce cas.
1: Et donc, l'argent, je le garde?
0: Oui.
1: Et tu sais ce que je fais?
0: Bah non.
1: Je l'utilise pour m'acheter des fringues, tu vois, trop cool et à la mode.
0: Ah oui.
1: Comme, je sais pas moi, un beau chapeau vert, on est du long plume
0: rouge.
1: Et un beau plastron vert.
0: Ah oui, c'est vrai que c'est à la mode.
2: Ah, ça le fait.

0: Je suis désolé, ça me gêne un peu, mais vu qu'on se connaît pas, je vais pas te parler plus longtemps, tu vois. Parce que ma maman, elle m'a dit qu'il fallait pas parler aux inconnus.
1: Ouais, mais faut que je sache, moi, quand même.
0: Ouais, mais ça m'intéresse pas, je veux dire, donc...
1: Oh non,
0: mais tu sais jamais sur qui tu peux

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0: le dromadaire mécontent. Un jour, il y avait un jeune dromadaire qui n'était pas content du tout. La veille, il avait dit à ses amis « Demain, je sors avec mon père et ma mère, nous allons entendre une conférence. Voilà comme je suis, moi. » Et les autres avaient dit « Oh, oh, il va entendre une conférence, c'est merveilleux !» Et lui n'avait pas dormi de la nuit, tellement il était impatient. Et voilà qu'il n'était pas content, parce que la conférence n'était pas du tout ce qu'il avait imaginé. Il n'y avait pas de musique. Il était déçu. Il s'ennuyait beaucoup. Il avait envie de pleurer. Depuis 1h15, un gros monsieur parlait. Devant le gros monsieur, il y avait un pot à eau et un verre à dents sans la brosse. Et de temps en temps, le monsieur versait de l'eau dans le verre, mais il ne se lavait jamais les dents. Et visiblement irrité, il parlait d'autre chose, c'est-à-dire des dromadaires et des chameaux. Le jeune dromadaire souffrait de la chaleur, et puis sa bosse le gênait beaucoup. Elle frottait contre le dossier du fauteuil, il était très mal assis. Il remuait. Alors sa mère lui disait « Tiens-toi tranquille, laisse parler le monsieur. » Et elle lui pinçait la bosse. Le jeune dromadaire avait de plus en plus envie de pleurer, de s'en aller. Toutes les 5 minutes, le conférencier répétait
1: « Il ne faut surtout pas confondre les dromadaires avec les chameaux. J'attire, mesdames, messieurs et chers dromadaires, votre attention sur ce fait. Le chameau a 2 bosses, mais le dromadaire n'en a qu'une. »
0: Tous les gens de la salle disaient « Oh, oh, oh, très intéressant !» Et les chameaux, les dromadaires, les hommes, les femmes et les enfants prenaient des notes sur leurs petits calepins. Et puis le conférencier recommençait.
1: « Ce qui différencie les 2 animaux, c'est que le dromadaire n'a qu'une bosse. Tandis que, chose étrange et utile à savoir, le chameau en a 2. »
0: À la fin, le jeune dromadaire en eut assez. Et se précipitant sur l'estrade, il mordit le conférencier. « Chameau !» dit le conférencier furieux. Et tout le monde dans la salle criait « Chameau ! Sale chameau ! Sale chameau !» Pourtant, c'était un dromadaire. Et il était très propre.
2: Sun Junior !
3: Ah, je sais, j'ai une idée. Si on jouait à se faire peur ?
4: Ah ouais, tiens, regarde.
3: Quoi ?
4: Bah, regarde là.
3: Bah, qu'est-ce qu'il y a ?
4: Une araignée.

vois. À côté, c'est du pipi-cha. Ah, qu'on est bien.

0: Michel, qu'est-ce que tu fais dans la cuisine? Il y a plein d'objets dangereux. Allez, file.
1: Oui, maman.
0: Oh, c'est bien. T'es gentil, mon ange.

0: bien fait.
1: Michel, je ne veux pas que tu touches aux oiseaux. Je te l'ai déjà dit. Tu peux attraper plein de maladies.
2: Oui, maman.
1: Oh, c'est bien, mon ange.

0: Michel, qu'est-ce que tu fais?
1: Je donne à boire à Médor parce qu'il avait l'air d'avoir soif.
0: C'est

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0: Chérie, tu as fait tes valises?
1: Ouais.
0: Ouais.
1: Tout
0: ce que j'avais sorti pour toi?
1: Alors, Vicky?
2: Ouais. Ouais.
1: Vicky, alors?
0: Oh, tu as vu ce que grand-mère Pénélope t'a envoyé pour le voyage?
2: Laisse-moi deviner. Des chaussons Mickey Mouse.
0: Ah, tu brûles. Un clone gonflable pour la piscine.
2: Ça, c'est génial.
1: Bravo, Vicky, décidément.
2: Pourquoi faut qu'on aille en Floride? Il n'y a pas d'arbre de Noël en Floride.
0: Tu fais une fixation sur les arbres de Noël?
1: Bravo, Mickey.
2: Est-ce qu'on peut avoir une fête de Noël sans arbre de Noël, maman?
0: On en prendra un four en argent ou on décorera un palmier.

0: Moi je voudrais aller pêcher.
1: Ah, moi j'aimerais mieux aller danser.
0: Faire du camping, c'est amusant.
1: Oh, j'ai peur des guêpes et des serpents.
0: Oui, mais faisons du nudisme intégral.
1: Oh,

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0: Vous êtes prêts? Je commence.
1: Par Osiris et Parapis, regarde-moi.
2: Comment faites-vous ça, le coup des yeux?
3: Silence, concentre-toi.
1: Par Osiris et Parapis, regarde-moi bien. Par Osiris et Parapis, tu es maintenant
3: un quoi au juste? Un sanglier. Vous aimez bien le sanglier, vous les Gaulois. Allez, on recommence.
1: Par Osiris et Parapis, regarde-moi bien. Tu es maintenant un sanglier. Oui, un sanglier.
2: Vous pouvez en allumer un seul à la fois?
3: Silence! On se concentre. Où en étais-je? Ah oui, un sanglier.
1: Tu es un sanglier, m'entends-tu? Un sanglier.
2: La nuit, ça doit être pratique pour les relis.
3: Ah, c'est silence!

Hijitus, fijitus, zumbacazom. Je vais vous demander toute votre attention. Préparons ensemble nos paquets. Rangeons les livres en premier. Allons.

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que d'être en vrac. Mais j'ai tous, presse citronium, presse botonium. Ah, mais non, c'est pas ça. Là. Mais ne vous bousculez pas, voyons, mais qu'est-ce qui arrive? Oh, il faut que je retrouve la formule. Voyons. Wok, ah, voilà, c'est ça. Wok, ramassons le bric-à-brac. 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Et j'ai tous, prestidigitonium. Allons-y. Allons. Allez. 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Ah!

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0: bienvenue à cette réunion de parents sans autorité. Alors applaudissez celles et ceux parmi vous qui ont des enfants. Et ceux qui estiment n'avoir aucun problème pour se faire obéir, applaudissez. Monsieur, vous viendrez témoigner tout à l'heure. Alors pour vous aider à retrouver l'autorité que vous avez perdue sur vos enfants, vous allez répéter après moi ces petites phrases clés. Non, je ne t'achèterai pas ça.
1: Non, je ne t'achèterai pas ça.
0: Là, vous pouvez déjà sortir votre carte bleue. Hein. Essayez de le faire beaucoup plus ferme, beaucoup plus tonique. Non, je ne t'achèterai pas ça.
1: Non, je ne t'achèterai pas ça.
0: Là, en général, l'enfant demande pourquoi et vous répondez
1: parce que.

Les accords de Belleville résonnent en boucle dans la tête de Léo. Impossible de les oublier. Au dîner, il ne peut s'empêcher de marquer le tempo avec un couteau contre son verre d'eau. « Tu nous casses les oreilles », lui reproche son père. « Ce ne sont pas des manières, Léo », renchérit sa mère. L'enfant repose son couvert.

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2: Qu'est-ce que tu fais là, Pépito, là?
3: Si, seigneur.
2: Mais t'as mis des miettes partout, là. Oh. Mais, hé hey, on t'a dit que c'était fini, tu dégages, moi, je vais plus te voir, hein. Tu sors du studio.
4: Binge, je vais te demander, ça t'embête pas si on se tutoie?
5: Bah non, on se tutoie depuis 2 ans, mais...
4: Oui, en même temps, ça. Qu'est-ce que tu aurais envie de dire si c'était ton dernier album?
5: Waouh. Ouais, alors, si c'était mon dernier album, je pense que j'aurais envie de dire au public, rendez-vous demain au Café de la Plage pour fêter ça. Voilà, ça c'est... Alors, écoutez bien, attention tout le monde, demain, au Café de la Plage, on va boire un coup ensemble, et c'est Firmin qui paye. Allez.
4: Une énorme fête, super.
5: Voilà, soyez là.
4: Pense à prendre ton carnet de chèque, Firmin.
6: Sur cet album, il y avait aussi des invités. Il y avait Claire Moulin à la trompette,
7: pouet, pouet.
8: Vincent Guillaume.
9: L'amitié est une force.
6: À la guitare, il y a eu Christophe Bastien
9: himself.
8: Il y avait aussi la grande chorale de la crevette d'acier.
6: Mais n'oublions pas, à l'harmonica, Damien Tartamella est venu faire les voix, les chœurs, la seule et unique Caroline Pascal.
10: Ouais.
8: Il y avait aussi Chloé Lacan.
11: Hey, salut.
6: Et le grand orchestre philharmonique. Qu'aurait été cet album sans les incontournables Maggie Roland, qui nous vient du groupe Alex et sa guitare.
12: Et enfin, au son, l'unique, le seul, l'immense Michel Brun.
13: Non, c'est Stéphane, en fait.
14: T'es sûr?
13: Oui.
14: Oh là là.
13: Ah, c'est la boulette.
14: Bon, enchaîne.
12: Stéphane Prin.
14: Yahoo.
12: Oui. Bravo, Stéphane. Oh.

0: L'opéra des girafes. Comme les girafes sont muettes, la chanson reste enfermée dans leur tête. C'est en regardant très attentivement les girafes dans les yeux qu'on peut voir si elles chantent faux ou si elles chantent vrai. Premier tableau. Cœur des girafes. Refrain. Il y avait une fois des girafes, il y avait beaucoup de girafes, bientôt il n'y en aura plus, c'est monsieur l'homme qui les tue. Couplet. Les grandes girafes sont muettes, les petites girafes sont rares. Sur la place de la muette, j'ai vu un vieux vieillard avec beaucoup de poils dessus. Le poil c'était son par-dessus, mais par-dessus son par-dessus, il était tout à fait barbu. Par-dessus le poil de girafe, barbe dessus en poil de vieillard. Elles sont muettes les grandes girafes, mais les petites girafes sont rares. Deuxième tableau. Place de la muette à Paris. Le vieux vieillard de la chanson traverse la place en faisant des moulinets avec sa canne. Le vieux vieillard.
1: Une hirondelle ne fait pas le printemps, mais mon par-dessus fera bien cet hiver. Une hirondelle.
0: Soudain, un autre vieillard vient à sa rencontre et comme il connaît le premier et que le premier le connaît également, ils s'arrêtent en face l'un de l'autre, enlèvent leur chapeau de dessus leur tête, le remettent, tous un peu, et se demandent comment ça va, répondent que ça va bien, comme ci, comme ça, pas mal et vous-même, la petite famille, très bien, merci beaucoup. Et puis, ils en arrivent à la conversation proprement dite. Premier vieux vieillard.
2: Très, très content de vous voir.
0: Second vieux vieillard.
3: Au moins de même. Et votre fils, toujours aux colonies, comment va-t-il? Et que fait-il? Combien gagne-t-il? De quoi trafique-t-il? Bois précieux, noix de coco, bois des îles? Premier vieux vieillard, très fier.
2: Non, les girafes.
0: Second vieux vieillard.
3: Ah, parfait, très bien, les girafes.
0: Il tâte l'étoffe du par-dessus.
3: Et c'est de la girafe de première qualité. Votre fils fait bien les choses.
0: À cet instant, deux girafes traversent lentement et sans rien dire la place de la muette. Et les deux vieillards font semblant de ne pas les reconnaître, surtout le vieillard au par-dessus. Il est horriblement gêné. Et pour se faire bien voir des girafes, il chante leur louange et l'autre vieillard chante avec lui. Cœur des deux vieillards.
2: Ah, le temps des girafes.
3: Et c'était le bon vieux temps, dans une petite mansarde.
2: Avec une grande girafe, qu'on est heureux à 20 ans.
3: Qu'on est heureux à 20 ans.
0: Refrain.
3: Mais il reviendra le temps des girafes.
0: À l'instant même où les deux vieillards annoncent que le temps des girafes va revenir, les deux girafes s'en vont en haussant les épaules. Troisième tableau. Aux colonies. Le fils du vieux vieillard se promène avec un de ses amis. Ils ont chacun un fusil. Le fils, qui regardait en l'air, aperçoit la tête d'une girafe, baisse le regard. Et voyant la girafe tout entière, entre dans une grande colère. Le fils, sortez du monde, girafe, sortez, je vous chasse! Il vise, il tire. La girafe tombe. Il met le pied dessus. Son ami le photographie. Soudain, le fils pâlit. Quel mouche vous pique? Lui dit son ami. Le fils,
4: oh, je ne sais pas.
0: Il lâche son fusil, tombe sur la girafe et s'endort pour un certain nombre d'années. La mouche qu'il a piquée est une mauvaise mouche. C'est la mouche tsetse. L'ami le voit, comprend, s'enfuit et la grosse mouche mauvaise le poursuit. La girafe est tombée, l'homme est tombé aussi, la nuit tombe à son tour et la lune éclaire la nuit. Le fils est endormi. On dirait qu'il est mort. La girafe est morte. On dirait qu'elle dort.

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1: C'est vrai que la tienne est plus traditionnelle.
0: 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Je sens comme ma grand-tante Tessie.

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0: Allô, allô, Martin, quelle nouvelle? Ma jument grise, morte aujourd'hui? Expliquez-moi, cocher fidèle, comment cela s'est-il produit?
1: Cela n'est rien, madame la marquise, cela n'est rien, tout va très bien. Pourtant il faut que l'on vous dise, on déplore un tout petit rien. Et la pairie, dans l'incendie, qui détruisit vos écuries. Mais à part ça, madame la marquise, tout va très bien, tout va très bien.
0: Allô, allô, Pascal, quelle nouvelle? Mes écuries ont donc brûlé

0: Alors, Lucas, quelle nouvelle? Notre château est donc détruit? Expliquez-moi, car je chancelle. Comment cela s'est-il produit?
1: Eh bien voilà, madame la marquise,

si fragile, scintillant. Serions-nous juste une étoile, un filament qui brille puis casse sous le temps? Serions-nous tous simplement faits d'argile, de suppléments? Serions-nous juste à l'orée sur le flanc des falaises au bord des océans?

0: Michel, qu'est-ce que tu fais dans la cuisine? Il y a plein d'objets dangereux. Allez, file.
1: Oui, maman.
0: Oh, c'est bien. T'es gentil, Bruno.

0: bien fait.
1: Michel, je ne veux pas que tu touches aux oiseaux. Je te l'ai déjà dit. Tu peux attraper plein de maladies.
2: Oui, maman.
1: Oh, c'est bien, mon ange.

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0: peuple de Xandar. Réjouissez-vous. Renoncez à vos dieux et abjurez toutes vos croyances. Votre salut est proche. Islaga Dia.
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3: Qu'est-ce que tu fais?
1: Je danse, mon beau. Rien que pour toi.
2: Gamora? Ok, laisse tomber, c'est pas grave.
0: Qu'est-ce que tu es en train de faire?
2: Je danse pour te distraire. T'aimes pas mon jeu de jambes, c'est ça?

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2: Ogre Georgette est un vieil ogre, dégoûtant vilain, gros et gras, sale comme un peigne, bec et borgne, enguenillé, tout de guingois, ses sourcils épais, noirs et drus, posés et collés comme des sangsues, son œil crevé et son teint blême nous glaçaient le sang dans les veines. Ogre Georges ne quittait sa grotte que le dimanche à petits pas. À l'église, il était croque.

tous les villageois pleins de morgue. Ce gosse est du pauvre ogre Georges, et les gamins le caillassaient, riaient à gorge déployée. Mais le vieil ogre était bon bougre, baissait la tête un peu gênée.

0: Pour le jour où tu as été choisi pour être le guerrier dragon, aura été le plus terrible de ma vie. Et de loin, rien ne s'en est approché. Cela restera la plus amère, douloureuse, traumatisante expérience.
1: Non, on a compris.
0: Que m'aura infligé mon destin. Mais quand j'ai réalisé que le problème ne venait pas de toi, mais de moi, j'ai trouvé la paix intérieure. Et j'ai pu dompter le flux de l'univers.
1: Alors c'est ça. Faut que j'ai l'intérieur en paix. Mon ventre est déjà super, super pacifique. Alors faut juste en fait que tout le reste en fasse autant. Hé, la paix, viens là que je te cause.

C'est une petite histoire de rien du tout. Ça s'est passé dans un ensemble de grandes maisons, avec une sorte de jardin au milieu. On avait même le droit de marcher sur la pelouse, enfin quelquefois. Les enfants, toute une bande de filles et de garçons, attendaient impatiemment Noël. Noël, c'est le moment où on peut demander des choses un peu extraordinaires, un peu folles, ou tout simplement des choses dont on a très envie, et quelquefois on les reçoit. Sinon, on les redemande l'année suivante, si on n'a pas changé d'avis entre-temps. En général, on est très content des cadeaux qu'on a eus. Pourtant, dans cette bande, tous les ans, tous les enfants avaient l'habitude de demander la même chose. Une panoplie d'Indiens. Avec des plumes grandes comme ça, des franges, une hache de guerre, une tente, enfin, tout le nécessaire, quoi. Et alors là, jour de Noël, il se passait quelque chose de bizarre. En déballant leur paquet, tous les garçons trouvaient la panoplie d'Indiens dont ils avaient rêvé. Mais les filles, elles, recevaient une panoplie d'infirmières, de ménagères, de majorettes, n'importe quoi. Tout le monde disait merci, bien sûr. On ne gâchait pas le plaisir des parents. Mais quand les enfants se retrouvaient pour jouer dehors, ça posait des problèmes. Ça n'allait pas du tout ensemble. Bien sûr, les Indiens se battaient en poussant des cris horribles. Alors les infirmières, à la rigueur, pouvaient servir un peu. Mais le mercurochrome passait tout entier dans les peintures de guerre et le sparadrap servait à recoller les plumes. Les ménagères, elles, devaient balayer les tentes. Pas très amusant. Et puis leur casserole n'était pas assez indienne, ça n'allait pas du tout. Quant aux majorettes, elles se retrouvaient à tous les coups au poteau de torture et on ne peut pas dire que c'était vraiment drôle. Ça dura plusieurs années. Puis finalement, les filles en eurent vraiment, vraiment assez. Pendant tout le mois de novembre, voyant que le moment approchait, elles cherchèrent des solutions. On ne pouvait pas passer un Noël de plus comme ça à se faire ridiculiser par les Indiens. Un beau jour enfin, Agnès, celle qui avait toujours de bonnes idées, descendit l'escalier de l'immeuble à toute vitesse en criant « Ça y est, j'ai trouvé !» À 4h30, les filles, on se retrouve et je vous explique. En sortant de l'école, elles allèrent toutes ensemble trouver le marchand de jouets. Après avoir longtemps discuté, après s'être fait expliquer toute l'histoire, le marchand dit « Bon, d'accord, si vous êtes sûr que ça marchera. » Et quand les parents vinrent acheter les cadeaux, toutes les panoplies de majorettes, d'infirmières, de ménagères avaient disparu. Il n'y avait que des plumes. Catastrophe ! Que va-t-on donner à nos filles ? Mais regardez, dit le marchand, il y a des panoplies d'indiennes. En réalité, c'était exactement les mêmes. Il avait juste rajouté au feutre un N et un E après indien et on lisait indienne. Il y avait les mêmes plumes et l'âge de guerre. Tout ! Oh bon, dirent les parents. Puisqu'il n'y a rien d'autre. Et le jour de Noël, tu aurais vu ça? Ce que les filles étaient contentes. Et la tête des garçons, c'est qu'ils ont eu un peu peur tout de même. Ils se sont dit, oh oh, c'est pas juste, c'est nos plumes. Ils avaient tellement l'habitude, tu comprends. Et pourquoi on n'en aurait pas des plumes, hein? On court bien aussi vite que vous. Et pour ce qui est de pleurer, les copains, ça vous arrive autant qu'à nous. Et quand tout le monde dégringola les escaliers avec ses plumes, tu aurais entendu ces hurlements sauvages. Et tu ne sais pas, finalement, les garçons ont trouvé qu'ils s'amusaient bien mieux comme ça, sans blague.

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0: arrêter la musique, c'est parce que la fête est finie. Vous avez 5 minutes pour plier bagages et vous tirer. Je veux plus le voir, votre camp de toile.
1: Vous avez donc acheté ce terrain à la comtesse?
0: Je lui ai loué. Et la comtesse, je l'emmerde. Elle disposera pas de ce qui est pas à elle. Si elle vous donnait l'autorisation de camper à l'Élysée, vous iriez?
1: Peut-être.

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j'étais un robot avec un seul pouvoir, ça serait de pouvoir prendre la forme des objets. Parce que si quelqu'un prend un objet et puis que c'est pas le bon, eh bien moi il me prendra et puis après il verra que ça sera un peu ramolli.

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0: un expert de la question, alors écoute bien. Voici deux listes de choses qui ont tendance à énerver les gens. Surgir et leur faire peur. Chanter très fort, très tôt le matin. Les fixer du regard pendant qu'ils mangent. Au risque d'énoncer une évidence, faire un gros caca là où il faut.
1: Hé, hey, toi, là-bas ! S'écrie un matelot à l'instant où Léo sort de la soute à bagages. Je ne me souviens pas t'avoir vu monter à bord ! Panique, l'enfant prend la fuite. S'ensuit une poursuite dans les coursives.

Il est passé par là, lance un mécanicien. Il est repassé par ici, renchérit un second marin. Léo est agile, il court vite et se faufile comme une anguille. Un coup à bâbord, un coup à tribord. L'enfant oblige l'homme d'équipage à chercher des renforts. « Il est entré ici !» crie le chef de cuisine. « Il est sorti par là !» dit un de ses mitrons.

C'est triste quand même de ne pas reconnaître son enfant. Hein? Il ne faut pas de physionomiste. Il me semble que si j'avais un enfant, moi je le reconnaîtrais. À condition qu'il me ressemble, naturellement.

0: C'est triste ça quand même. Elle avait plus de crayon. Forcément, elle se baladait avec son panier à découvert, n'est-ce pas? Alors, le vagabond, lui, il passait à côté de son panier, n'est-ce pas? Alors, avec sa main, alors, hop, il a pris tous ses crayons. Comme ça, elle n'en avait plus. C'est vrai qu'elle n'en avait pas besoin, puisqu'elle n'en vendait jamais, mais quand même.
1: Un marchand de crayons, en gros, lui dit, viens chez moi, mon enfant. Je t'en ferai voir des beaux. Je ne te demanderai pas d'argent. Ce fut un drôle de marché, car c'était un drôle de marchand. Et elle l'a senti passer, car elle en a eu un enfant.
0: C'est triste, ça, quand même, d'abuser d'une inconnue comme ça. C'est vrai qu'elle était faible aussi. C'est pas parce qu'il disait qu'il avait qu'il était. Enfin, elle avait un enfant, quoi. Elle avait bonne mine. Si seulement elle avait une mine de crayon. Mais non, mais c'est ça qui la minait. Alors, elle a abandonné son enfant. Puis qu'est-ce qu'elle a fait plus tard, cet enfant?
1: Elle vendait des cartes postales, puis aussi des crayons. Car sa destinée fatale, c'était de vendre des crayons.

0: plus important, c'est de trouver son rythme, de marcher régulièrement. N'essayez surtout pas d'imiter les autres. Hein? Non, non, non. Si quelqu'un prend du retard, c'est pas un problème, on l'attendra. On n'est pas ici pour faire une compétition ou je ne sais quoi. On est ici pour profiter de la nature. D'accord? Un petit truc pour les bottines. Vous attaquez bien le sol avec votre talon. Vous déroulez le pied et vous poussez avec la pointe.
1: On marche, quoi.
0: Hein? Oui.

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Tu pêches tout ce que tu trouves, t'attrapes tout ce que tu peux, et puis c'est le retour, la journée est finie. 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

0: beaux dessins qu'on devait encadrer et les colliers de perles qu'on n'a jamais portés.
1: On les jette à la poubelle.
0: Les albums

Allez, on va faire appel à la mémoire collective et retrouver dans nos souvenirs tout ce qui a vécu et qui peut vivre encore, ici et maintenant. Souviens-toi du bidet, de Johnny Hallyday, le bon vieux Minitel, les cassettes vidéo, le smartphone tectonique, le téléphone filaire, le moulin à café, la blouse de l'écolier, la machine à

violoncelle sur la peau d'une belle demoiselle, rencontre sur le nez un grain de beauté qui lui dit: moi je peux t'apprendre à jouer.

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Il s'efface, il se meurt devant nous. 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

0: Alors ça, c'est le Therapithecus babonus. Elle est très douée pour ça.
1: Terrifiée, j'étais terrifiée. Quand soudain, je me balance sur une liane, dans
0: avec
1: les airs, balançant,
0: oui.
1: volant, flottant dans les airs,
0: oui,
1: complètement encerclée.
0: Qu'est-ce que tu as fait?
1: Et père, ils ont pris ma botte.
0: Ils ont pris? Mais c'est celle que je t'avais achetée.
1: Et j'ai été sauvée. J'ai été sauvée par un beau sauvage volant à demi nu.
0: À demi nu, sapristi.
2: Mais qu'est-ce qu'elle
0: va... Je n'en ai pas la moindre idée. Elle tient de sa mère, vous savez. Elle inventait des histoires comme ça. Pas à propos d'hommes à demi nu, bien sûr.
1: Oh, mais... Et il y avait des gorilles.
0: Des gorilles.
1: Grandes.
3: Vous avez vu des gorilles? Où ça, Jane? Où ça?
1: Il est parti avec eux.
0: Qui ça, Jane? Qui ça?
1: Tarzan.
2: Tarzan?
1: L'homme singe.
4: Je me sentais comme une étincelle, à pouvoir allumer mes jours en étant seul. Indépendant, besoin de personne. À défaut, personne à l'interphone. Forcément, quand tu n'entretiens rien, tu ne possèdes rien. Surtout pas la pensée qui t'amène à aimer un autre que toi. Tu penses être sincère, tu ne connais que toi. Tu te bats pour des frontières, commence par les tiennes. Ouvre tes chakras, étonne-les, montre-leur que tu es sensible, que les crosses t'atteignent, que l'amour t'apaise et que les larmes te montent quand ils t'ont touché. Tu ne montres rien car on t'a appris à vider tes pensées, à retenir ton âme quand elle tente de s'exprimer, à enfermer ton cœur quand il demande à se barrer, se diriger vers une autre personne car il est assez fort pour garder au chaud ton corps, ressentir avec les pores de ta peau la peau d'une autre qui te dévore seulement tes cauchemars, que tu entretiens en restant seul maître de ton vaisseau, de ton vaisseau, de ton vaisseau.

Il était une fois un village dans lequel personne n'avait jamais eu envie d'aller. Dans ce village, qu'on appelait la Grognardière, les habitants étaient toujours tristes et de mauvaise humeur. Il faisait rarement beau et tout le monde passait son temps à râler pour un oui ou pour un non. Autant dire que ces gens-là n'étaient pas très accueillants. D'ailleurs, cela faisait bien longtemps qu'ils n'avaient pas reçu de visite de l'extérieur. Et c'était très bien comme ça.

rentrez pas chez le boulanger. Il se plaint tout le temps, il dit que pétrir le pain, c'est très fatigant, se lever tôt le matin. Il est cher le prix du grain et la farine, c'est très salissant. Le boucher d'en bas n'est jamais content,

0: à être heureux.
1: Tant de raisons de râler, bougonner, ronchonner, être en colère.
2: N'entrez pas chez l'épicier, il n'est jamais là sur la porte.

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et pour la musique. Plein musical, amigos. Le gagnant aura le privilège de chanter pour le maestro en personne, Ernesto de la Cruz, à sa fiesta.

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0: Nice, Tonix Melville.
1: Qu'est-ce qu'on se marre?
2: Qu'est-ce qu'on se marre?
3: Anything out here?
4: Okay.
3: Quiet.

Je sentais les roses du cacahuète.

à sa mère, Ching-Kong, dis-moi que tu m'aimes bien. Mauvais caractère, il fait sur mes genoux, oh ben tant pis, bah ce n'est après tout qu'un petit pipi. 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Bien que

0: Papa. Papa.
1: Qu'est-ce que tu fais là à cette heure-ci, ma puce?
0: Mais j'arrive pas à dormir, je fais des cauchemars.
1: Allez, viens, je vais te raconter un petit secret.

0: coup de chou, je fais 5K. Et je retiens un K. Rat. Rapaceux dévora. Et je retiens un rat. Mêle. 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Et je retiens un mêle. Mais il dit d'un air supérieur au cuisinier qu'il convoqua. 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
1: Dis donc, papy,
2: oui,
1: ce serait pas un extraterrestre, des fois, le Père Noël?

Ne pas, ne pas, ne pas. 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

0: Allez, au lit.
1: Papa, tu me racontes une histoire?
0: Ok, bon. Alors, un conte de fées.
1: Ah non, pas un conte de fées, ça va être l'horreur.
0: Ah non, mais celui-là, il est très cool. T'inquiète.
1: Ah bon?

0: Il était une fois une jolie petite fille qui se promenait dans la forêt.
1: Ah oui, elle vient d'être abandonnée par ses parents, elle va mourir de faim, c'est classique.
0: Non, pas du tout. Elle se balade et marche d'un bon pas car il ne fait pas très chaud dans ce sous-bois.
1: Ah oui, elle va brûler ses allumettes pour se réchauffer mais finira par mourir de froid.
0: Mais non, figure-toi qu'elle se rend dans la joie et la bonne humeur chez ses grands-parents et...
1: Bien sûr. Et sa grand-mère est un loup déguisé, elle va se faire dévorer, c'est couru d'avance.
0: Absolument pas, tout va bien. Elle arrive à la porte de la demeure, une maison qu'elle adore.
1: Oui, parce qu'elle est en pain d'épices la baraque. Sauf que sa mamie est une sorcière et va la bouffer. C'est signé.
0: Oh.

0: La petite fille toque à la porte et c'est son grand-père avec sa grosse barbe qui lui ouvre.
1: Oui, sa grosse barbe bleue, elle va découvrir les corps de ses précédentes épouses accrochées au mur, je connais.
0: N'importe quoi, l'autre. Non, non, elle découvre avec joie qu'autour de la table, ses deux sœurs sont présentes.
1: Ah oui, ses deux sœurs super méchantes qui l'humilient constamment et la font dormir dans le grenier, je
0: crois. Mais non, sa maman n'est pas là, mais il y a son cher et tendre papa également.
1: Oui, elle va prendre ses jambes à son cou parce que sa maman est morte et son père veut l'épouser.
0: Bah, ça m'aurait étonné, tiens. Non, sa maman est

0: à la fin, tout le monde meurt.
1: Dis donc, mon chou, là, c'est une obsession chez toi, non?
0: Non, mais...
1: Tu m'inquiètes.
0: Ce serait efficace, quoi, tu vois.
1: Va dormir.